0: Ça va, j'ai tout.
1: J'ai tout.
0: Et même comme elle.
1: Monsieur
0: Damien Quinn. Stay tuned, I'll arrive, please. Proceed, file on A3 if you want.
1: Aussie.